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4: Hé, hey, toi, passe le mot. Jésus leur dit, « C'est moi, n'ayez pas peur. » Jean 6, verset 20. Jésus se fait reconnaître par sa douce voix quand tu es effrayé. L'entends-tu t'apaiser ? Alors, passe le mot.

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4: Hé, hey, toi, passe le mot.
5: Jésus leur dit, c'est moi, n'ayez pas peur. Jean 6, verset 20. Jésus se fait reconnaître par sa douce voix quand tu es effrayé. L'entends-tu t'apaiser? Alors, passe le mot.

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